0: Das ist das Klangbäckchen auf Rabe.
1: Du rouge, de la poussière rouge à perte de vue, de celle qui sèche les poumons, embrase les rétines et dort le soleil comme du métal en fusion.

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